0: l'oiseau. L'oiseau qui dormait en chacun de nous. C'est la mort.
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